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1: Bonjour à toutes et à tous, voici l'essentiel de l'actualité de ce vendredi 3 juillet sur Radio Grand Lac. La vigilance reste maximale dans le sud de la France après plusieurs incendies. Près de 1200 hectares sont partis en fumée entre l'Aude, l'Hérault et les Bouches-du-Rhône. Le feu le plus important concerne l'Aude où 900 hectares ont été parcourus. Plusieurs routes restent fermées et des habitants ont dû être accueillis dans des centres d'hébergement. Près de Marseille, les incendies de Rognac et de Lançon-Provence sont désormais maîtrisés ou en voie de stabilisation, alors qu'un nouvel épisode de forte chaleur est attendu. 6 départements sont placés sous un risque très élevé d'incendie. Le Premier ministre réunit aujourd'hui à Marseille une cellule interministérielle consacrée à la gestion de la canicule et des feux de forêt. À l'étranger, nouvelle nuit meurtrière en Ukraine. Kiev a été visée par une importante attaque de missiles et de drones russes. Le dernier bilan fait état d'au moins 13 morts et 86 blessés, parmi lesquels des enfants. De nombreux immeubles d'habitation ont été touchés. Les autorités ukrainiennes demandent une nouvelle fois à leurs alliés d'accélérer les livraisons de systèmes de défense anti-aérienne. Retour en France où la Cour de justice de la République prononce un non-lieu en faveur d'Aurore Berger. La ministre était soupçonnée d'avoir menti sous serment devant une commission d'enquête parlementaire au sujet de ses relations avec une représentante du secteur des crèches privées. Les magistrats estiment que les investigations n'ont pas permis d'établir l'existence d'un faux témoignage. Les noyades continuent d'inquiéter les autorités. Depuis le 19 juin, plus de 90 personnes ont perdu la vie en France, selon la ministre des Sports. Un chiffre en hausse largement attribué aux fortes chaleurs qui poussent davantage de personnes à se baigner. Les pouvoirs publics appellent à la plus grande prudence, notamment pour les enfants et les nageurs peu expérimentés. Et puis à quelques jours d'une décision très attendue de la Cour d'appel de Paris, Marine Le Pen affirme qu'elle ne pourrait pas mener une campagne présidentielle avec un bracelet électronique. La dirigeante du Rassemblement national assure qu'elle sera candidate en 2027 si les conditions lui permettent de faire campagne librement.
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1: À Chambéry, les bars et restaurateurs peuvent souffler. La ville autorise finalement l'ouverture des terrasses samedi soir pour la diffusion du 8e de finale de la Coupe du Monde entre la France et le Paraguay malgré un coup d'envoi fixé à 23h. Une dérogation qui était très attendue par les professionnels après une première interdiction qui leur avait fait perdre une grande partie de leur chiffre d'affaires lors du précédent match des Bleus. Les commerçants espèrent désormais une soirée animée et un centre-ville rempli de supporters. Avec les fortes chaleurs, la Ligue pour la protection des oiseaux de Savoie appelle chacun un petit geste pour la faune sauvage. Installer un récipient peu profond rempli d'eau fraîche dans son jardin ou sur son balcon peut permettre aux oiseaux de s'hydrater. Il est conseillé de placer ses points d'eau à l'ombre, de renouveler l'eau chaque jour et de les installer dans un endroit où les oiseaux restent à l'abri des prédateurs. À Aix-les-Bains, la Maison des Jeunes et de la Culture poursuit sa transformation. Devenue centre socio-culturel, elle ouvre désormais ses portes à tous les habitants, qu'ils soient adhérents ou non. Au-delà des activités proposées, la structure met l'accent sur l'accueil, l'écoute, l'accompagnement et le lien social avec la volonté de devenir un véritable lieu de rencontre pour les familles, les jeunes et également les seniors. Et si vous cherchez une idée de sortie ce week-end, plusieurs feux d'artifice illumineront le ciel du bassin aixois samedi soir. Des spectacles pyrotechniques sont annoncés à Grésy-sur-Aix, Mairie, Drumétaz, Clarafond, ainsi qu'à Saint-Pierre-de-Curty à l'occasion des différentes fêtes estivales organisées dans les communes. Et puis on clôture ce journal avec l'agenda de Radio Grand Lac. Demain, rendez-vous au Bourget du Lac pour jour de fête, une journée entièrement gratuite dans les jardins du prieuré. Ça se passe dès 11h du matin, jeux, animations, concerts, spectacle familial, grand blind test, restauration assurée par les associations locales, mais également une grande soirée musicale jusqu'au bout de la nuit sont au programme. Autre rendez-vous incontournable, la fête médiévale de Saint-Pierre-de-Curty, samedi dès 17h30, puis dimanche de 10h30 à 18h au château de Pombose. Au programme campement, démonstration, animation en costume d'époque et feux d'artifice samedi soir. L'entrée est fixée à 5€ pour profiter de l'ensemble des animations. Et samedi également, le quartier du Cierroz à Aix-les-Bains accueille le festival Aix-Nord de midi à 23h. Concerts, ateliers, animations pour toute la famille, défis sportifs, spectacles de cirque, restauration et buvette rythmeront cette journée festive.
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1: Pour cette journée de vendredi, eh bien le soleil brillera du matin jusqu'au soir avec des températures en hausse. Comptez 19 degrés ce matin du côté de Saint-Alban-l'Est, Barberaz ou encore Drumettaz-Clarafond. Et au meilleur de la journée, le mercure grimpera jusqu'à 32 degrés, notamment du côté de Chambéry, d'Aix-les-Bains et du Bourget-du-Lac. Voilà donc pour vos prévisions météo. Je vous souhaite un excellent vendredi, mais aussi et surtout un très bon week-end à l'écoute du Grand Bain de la vie locale.
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2: Bonjour à toutes et à tous, voici l'essentiel de l'actualité de ce vendredi 3 juillet sur Radio Grand Lac. La vigilance reste maximale dans le sud de la France après plusieurs incendies. Près de 1200 hectares sont partis en fumée entre l'Aude, l'Hérault et les Bouches-du-Rhône. Le feu le plus important concerne l'Aude où 900 hectares ont été parcourus. Plusieurs routes restent fermées et des habitants ont dû être accueillis dans des centres d'hébergement. Près de Marseille, les incendies de Rognac et de Lançon-Provence sont désormais maîtrisés ou en voie de stabilisation, alors qu'un nouvel épisode de forte chaleur est attendu. 6 départements sont placés sous un risque très élevé d'incendie. Le Premier ministre réunit aujourd'hui à Marseille une cellule interministérielle consacrée à la gestion de la canicule et des feux de forêt. À l'étranger, nouvelle nuit meurtrière en Ukraine. Kiev a été visé par une importante attaque de missiles et de drones russes. Le dernier bilan fait état d'au moins 13 morts et 86 blessés, parmi lesquels des enfants. De nombreux immeubles d'habitation ont été touchés. Les autorités ukrainiennes demandent une nouvelle fois à leurs alliés d'accélérer les livraisons de systèmes de défense anti-aérienne. Retour en France où la Cour de justice de la République prononce un non-lieu en faveur d'Aurore Berger. La ministre était soupçonnée d'avoir menti sous serment devant une commission d'enquête parlementaire au sujet de ses relations avec une représentante du secteur des crèches privées. Les magistrats estiment que les investigations n'ont pas permis d'établir l'existence d'un faux témoignage. Les noyades continuent d'inquiéter les autorités. Depuis le 19 juin, plus de 90 personnes ont perdu la vie en France, selon la ministre des Sports. Un chiffre en hausse largement attribué aux fortes chaleurs qui poussent davantage de personnes à se baigner. Les pouvoirs publics appellent à la plus grande prudence, notamment pour les enfants et les nageurs peu expérimentés. Et puis à quelques jours d'une décision très attendue de la Cour d'appel de Paris, Marine Le Pen affirme qu'elle ne pourrait pas mener une campagne présidentielle avec un bracelet électronique. La dirigeante du Rassemblement national assure qu'elle sera candidate en 2027 si les conditions lui permettent de faire campagne librement.
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2: À Chambéry, les bars et restaurateurs peuvent souffler. La ville autorise finalement l'ouverture des terrasses samedi soir pour la diffusion du 8e de finale de la Coupe du Monde entre la France et le Paraguay malgré un coup d'envoi fixé à 23h. Une dérogation qui était très attendue par les professionnels après une première interdiction qui leur avait fait perdre une grande partie de leur chiffre d'affaires lors du précédent match des Bleus. Les commerçants espèrent désormais une soirée animée et un centre-ville rempli de supporters. Avec les fortes chaleurs, la Ligue pour la protection des oiseaux de Savoie appelle chacun un petit geste pour la faune sauvage. Installer un récipient peu profond rempli d'eau fraîche dans son jardin ou sur son balcon peut permettre aux oiseaux de s'hydrater. Il est conseillé de placer ses points d'eau à l'ombre, de renouveler l'eau chaque jour et de les installer dans un endroit où les oiseaux restent à l'abri des prédateurs. À Aix-les-Bains, la Maison des Jeunes et de la Culture poursuit sa transformation. Devenue centre socio-culturel, elle ouvre désormais ses portes à tous les habitants, qu'ils soient adhérents ou non. Au-delà des activités proposées, la structure met l'accent sur l'accueil, l'écoute, l'accompagnement et le lien social avec la volonté de devenir un véritable lieu de rencontre pour les familles, les jeunes et également les seniors. Et si vous cherchez une idée de sortie ce week-end, plusieurs feux d'artifice illumineront le ciel du bassin aixois samedi soir. Des spectacles pyrotechniques sont annoncés à Grésy-sur-Aix, Mairie, Drumettaz, Clarafond, ainsi qu'à Saint-Pierre-de-Curtie à l'occasion des différentes fêtes estivales organisées dans les communes. Et puis on clôture ce journal avec l'agenda de Radio Grand Lac. Demain, rendez-vous au Bourget du Lac pour jour de fête, une journée entièrement gratuite dans les jardins du prieuré. Ça se passe dès 11h du matin, jeux, animations, concerts, spectacle familial, grand blind test, restauration assurée par les associations locales, mais également une grande soirée musicale jusqu'au bout de la nuit sont au programme. Autre rendez-vous incontournable, la fête médiévale de Saint-Pierre-de-Curtie, samedi dès 17h30, puis dimanche de 10h30 à 18h au château de Pombos. Au programme campement, démonstration, animation en costume d'époque et feux d'artifice samedi soir. L'entrée est fixée à 5€ pour profiter de l'ensemble des animations. Et samedi également, le quartier du Cierroz à Aix-les-Bains accueille le festival Aix-Nord de midi à 23h. Concerts, ateliers, animations pour toute la famille, défis sportifs, spectacles de cirque, restauration et buvette rythmeront cette journée festive.
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2: Pour cette journée de vendredi, eh bien le soleil brillera du matin jusqu'au soir avec des températures en hausse. Comptez 19 degrés ce matin du côté de Saint-Alban-l'Est, Barberaz ou encore Drumétas, Clairafon. Et au meilleur de la journée, le mercure grimpera jusqu'à 32 degrés, notamment du côté de Chambéry, d'Aix-les-Bains et du Bourget-du-Lac. Voilà donc pour vos prévisions météo. Je vous souhaite un excellent vendredi, mais aussi et surtout un très bon week-end à l'écoute du Grand Bain de la vie locale.
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1: Bonjour à toutes et à tous, voici l'essentiel de l'actualité de ce vendredi 3 juillet sur Radio Grand Lac. La vigilance reste maximale dans le sud de la France après plusieurs incendies. Près de 1200 hectares sont partis en fumée entre l'Aude, l'Hérault et les Bouches-du-Rhône. Le feu le plus important concerne l'Aude où 900 hectares ont été parcourus. Plusieurs routes restent fermées et des habitants ont dû être accueillis dans des centres d'hébergement. Près de Marseille, les incendies de Rognac et de Lançon-Provence sont désormais maîtrisés ou en voie de stabilisation, alors qu'un nouvel épisode de forte chaleur est attendu. 6 départements sont placés sous un risque très élevé d'incendie. Le Premier ministre réunit aujourd'hui à Marseille une cellule interministérielle consacrée à la gestion de la canicule et des feux de forêt. À l'étranger, nouvelle nuit meurtrière en Ukraine. Kiev a été visé par une importante attaque de missiles et de drones russes. Le dernier bilan fait état d'au moins 13 morts et 86 blessés, parmi lesquels des enfants. De nombreux immeubles d'habitation ont été touchés. Les autorités ukrainiennes demandent une nouvelle fois à leurs alliés d'accélérer les livraisons de systèmes de défense anti-aérienne. Retour en France où la Cour de justice de la République prononce un non-lieu en faveur d'Aurore Berger. La ministre était soupçonnée d'avoir menti sous serment devant une commission d'enquête parlementaire au sujet de ses relations avec une représentante du secteur des crèches privées. Les magistrats estiment que les investigations n'ont pas permis d'établir l'existence d'un faux témoignage. Les noyades continuent d'inquiéter les autorités. Depuis le 19 juin, plus de 90 personnes ont perdu la vie en France, selon la ministre des Sports. Un chiffre en hausse largement attribué aux fortes chaleurs qui poussent davantage de personnes à se baigner. Les pouvoirs publics appellent à la plus grande prudence, notamment pour les enfants et les nageurs peu expérimentés. Et puis à quelques jours d'une décision très attendue de la Cour d'appel de Paris, Marine Le Pen affirme qu'elle ne pourrait pas mener une campagne présidentielle avec un bracelet électronique. La dirigeante du Rassemblement national assure qu'elle sera candidate en 2027 si les conditions lui permettent de faire campagne librement.
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1: À Chambéry, les bars et restaurateurs peuvent souffler. La ville autorise finalement l'ouverture des terrasses samedi soir pour la diffusion du 8e de finale de la Coupe du Monde entre la France et le Paraguay malgré un coup d'envoi fixé à 23h. Une dérogation qui était très attendue par les professionnels après une première interdiction qui leur avait fait perdre une grande partie de leur chiffre d'affaires lors du précédent match des Bleus. Les commerçants espèrent désormais une soirée animée et un centre-ville rempli de supporters. Avec les fortes chaleurs, la Ligue pour la protection des oiseaux de Savoie appelle chacun un petit geste pour la faune sauvage. Installer un récipient peu profond rempli d'eau fraîche dans son jardin ou sur son balcon peut permettre aux oiseaux de s'hydrater. Il est conseillé de placer ses points d'eau à l'ombre, de renouveler l'eau chaque jour et de les installer dans un endroit où les oiseaux restent à l'abri des prédateurs. À Aix-les-Bains, la Maison des Jeunes et de la Culture poursuit sa transformation. Devenue centre socio-culturel, elle ouvre désormais ses portes à tous les habitants, qu'ils soient adhérents ou non. Au-delà des activités proposées, la structure met l'accent sur l'accueil, l'écoute, l'accompagnement et le lien social, avec la volonté de devenir un véritable lieu de rencontre pour les familles, les jeunes et également les seniors. Et si vous cherchez une idée de sortie ce week-end, plusieurs feux d'artifice illumineront le ciel du bassin aixois samedi soir. Des spectacles pyrotechniques sont annoncés à Grésy-sur-Aix, Mairie, Drumétaz, Clarafond, ainsi qu'à Saint-Pierre-de-Curty à l'occasion des différentes fêtes estivales organisées dans les communes. Et puis on clôture ce journal avec l'agenda de Radio Grand Lac. Demain, rendez-vous au Bourget du Lac pour jour de fête, une journée entièrement gratuite dans les jardins du prieuré. Ça se passe dès 11h du matin. Jeux, animations, concerts, spectacles familial, grand blind test, restauration assurée par les associations locales, mais également une grande soirée musicale jusqu'au bout de la nuit sont au programme. Autre rendez-vous incontournable, la fête médiévale de Saint-Pierre-de-Curty, samedi dès 17h30, puis dimanche de 10h30 à 18h au château de Pombos. Au programme, campement, démonstration, animation en costume d'époque et feux d'artifice samedi soir. L'entrée est fixée à 5€ pour profiter de l'ensemble des animations. Et samedi également, le quartier du Cierroz à Aix-les-Bains accueille le festival Aix-Nord de midi à 23h. Concerts, ateliers, animations pour toute la famille, défis sportifs, spectacles de cirque, restauration et buvettes rythmeront cette journée festive.
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1: Pour cette journée de vendredi, eh bien le soleil brillera du matin jusqu'au soir avec des températures en hausse. Comptez 19 degrés ce matin du côté de Saint-Alban-l'Est, Barberaz ou encore Drumettaz-Clarafond. Et au meilleur de la journée, le mercure grimpera jusqu'à 32 degrés, notamment du côté de Chambéry, d'Aix-les-Bains et du Bourget-du-Lac. Voilà donc pour vos prévisions météo. Je vous souhaite un excellent vendredi, mais aussi et surtout un très bon week-end à l'écoute du Grand Bain de la vie locale.

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1: Il est l'heure de votre horoscope en ce vendredi 3 juillet sur Radio Grand Lac et nous débutons avec les béliers. Vous aurez l'énergie pour faire avancer un projet qui vous tient à cœur. En amour, misez sur la spontanéité. Les taureaux, une bonne nouvelle pourrait arriver du côté des finances ou du travail. Prenez aussi le temps de souffler. Les gémeaux, les échanges seront favorisés en ce vendredi. Alors n'hésitez pas à prendre la parole, une rencontre pourrait vous surprendre. Les cancers, votre intuition sera votre meilleur guide. Écoutez votre ressenti avant de prendre une décision importante. Les lions, vous serez au centre de l'attention. Profitez-en pour mettre vos idées en avant. Côté cœur, la complicité est au rendez-vous. Les vierges, ce sera une journée idéale pour remettre de l'ordre dans vos dossiers ou dans vos projets. Ne cherchez pas la perfection à tout prix. Les balances, votre bonne humeur sera communicative et facilitera les échanges. Un petit plaisir improvisé vous fera le plus grand bien. Les scorpions, vous avancerez avec détermination malgré quelques imprévus. En soirée, accordez-vous un moment de détente. Les sagittaires, l'envie d'évasion sera forte en ce vendredi. Même sans partir loin, changez vos habitudes pour retrouver de l'inspiration. Les capricornes, vos efforts commencent à porter leurs fruits. Gardez le cap, la reconnaissance n'est plus très loin. Les Verseaux, une idée originale pourrait faire la différence. Faites confiance à votre créativité et osez sortir des sentiers battus. Et nous terminons avec nos amis les poissons. La douceur sera votre meilleur allié dans vos relations. Une discussion sincère pourrait renforcer un lien important.
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1: Bon vendredi, merci d'être à l'écoute du Grand Bain de la vie locale. Maxime pour vous accompagner sur les ondes de Radio Grand Lac avec votre question du jour. Et ce matin, c'est une question d'histoire. Quel surnom est donné au roi Henri IV pour évoquer sa passion des femmes? Réponse A, l'intrépide Galapia. Réponse B, le vil coquin. Réponse C, le ver galant. Ou réponse D, le roi libertin. Vous pouvez dès à présent jouer avec nous sur la page Facebook de Radio Grand Lac en message privé en nous envoyant ABC ou D la bonne réponse. Elle arrivera comme d'habitude juste après notre chanson du jour. Mais avant, place maintenant à votre éphéméride.
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1: En ce vendredi 3 juillet, bonne fête à tous les Thomas. Votre dicton du jour pour avoir un beau navet, juillet doit le trouver fait. Du côté de votre chanson du jour, on remonte le temps au vendredi 3 juillet 1998. Ce jour-là, Mano était au sommet des charts français avec le fameux tube La Tribu de Dana qu'on a tous chanté en soirée. Et c'est pour ça qu'on va se l'écouter tranquillement ce vendredi sur le Grand Bain de la vie locale. Et on revient juste après avec la réponse à notre question du jour. À tout de suite.

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1: Mano, la tribu de Dana à l'instant dans les souvenirs sur le grand bain de la vie locale. Merci d'être avec nous en ce vendredi matin. C'est l'heure de la réponse à votre question du jour qui est une question d'histoire. Quel surnom est donné au roi Henri IV pour évoquer sa passion des femmes? Réponse A, l'intrépide Galapia. Réponse B, le vil coquin. Réponse C, le ver galant. Ou réponse D, le roi libertin. Eh bien, la bonne réponse est évidemment la réponse C, le ver galant. Et c'est un joli 88% de bonnes réponses ce matin. Un grand bravo à vous toutes et vous tous. Et pour les petites explications, eh bien, Henri IV a eu au moins 12 enfants illégitimes de 7 maîtresses différentes. Voilà donc pour votre question du jour de ce vendredi. On se retrouvera évidemment à partir de lundi sur les bonnes ondes du grand bain de la vie locale. Je vous souhaite un excellent vendredi, évidemment. Et surtout, un très bon week-end. Bye bye.
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1: Bonjour à toutes et à tous, voici l'essentiel de l'actualité de ce vendredi 3 juillet sur Radio Grand Lac. La vigilance reste maximale dans le sud de la France après plusieurs incendies. Près de 1200 hectares sont partis en fumée entre l'Aude, l'Hérault et les Bouches-du-Rhône. Le feu le plus important concerne l'Aude où 900 hectares ont été parcourus. Plusieurs routes restent fermées et des habitants ont dû être accueillis dans des centres d'hébergement. Près de Marseille, les incendies de Rognac et de Lançon-Provence sont désormais maîtrisés ou en voie de stabilisation, alors qu'un nouvel épisode de forte chaleur est attendu. Six départements sont placés sous un risque très élevé d'incendie. Le Premier ministre réunit aujourd'hui à Marseille une cellule interministérielle consacrée à la gestion de la canicule et des feux de forêt. À l'étranger, nouvelle nuit meurtrière en Ukraine. Kiev a été visé par une importante attaque de missiles et de drones russes. Le dernier bilan fait état d'au moins 13 morts et 86 blessés, parmi lesquels des enfants. De nombreux immeubles d'habitation ont été touchés. Les autorités ukrainiennes demandent une nouvelle fois à leurs alliés d'accélérer les livraisons de systèmes de défense anti-aérienne. Retour en France où la Cour de justice de la République prononce un non-lieu en faveur d'Aurore Berger. La ministre était soupçonnée d'avoir menti sous serment devant une commission d'enquête parlementaire au sujet de ses relations avec une représentante du secteur des crèches privées. Les magistrats estiment que les investigations n'ont pas permis d'établir l'existence d'un faux témoignage. Les noyades continuent d'inquiéter les autorités. Depuis le 19 juin, plus de 90 personnes ont perdu la vie en France, selon la ministre des Sports. Un chiffre en hausse largement attribué aux fortes chaleurs qui poussent davantage de personnes à se baigner. Les pouvoirs publics appellent à la plus grande prudence, notamment pour les enfants et les nageurs peu expérimentés. Et puis à quelques jours d'une décision très attendue de la Cour d'appel de Paris, Marine Le Pen affirme qu'elle ne pourrait pas mener une campagne présidentielle avec un bracelet électronique. La dirigeante du Rassemblement national assure qu'elle sera candidate en 2027 si les conditions lui permettent de faire campagne librement.
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1: À Chambéry, les bars et restaurateurs peuvent souffler. La ville autorise finalement l'ouverture des terrasses samedi soir pour la diffusion du 8e de finale de la Coupe du Monde entre la France et le Paraguay malgré un coup d'envoi fixé à 23h. Une dérogation qui était très attendue par les professionnels après une première interdiction qui leur avait fait perdre une grande partie de leur chiffre d'affaires lors du précédent match des Bleus. Les commerçants espèrent désormais une soirée animée et un centre-ville rempli de supporters. Avec les fortes chaleurs, la Ligue pour la protection des oiseaux de Savoie appelle chacun un petit geste pour la faune sauvage. Installer un récipient peu profond rempli d'eau fraîche dans son jardin ou sur son balcon peut permettre aux oiseaux de s'hydrater. Il est conseillé de placer ses points d'eau à l'ombre, de renouveler l'eau chaque jour et de les installer dans un endroit où les oiseaux restent à l'abri des prédateurs. À Aix-les-Bains, la Maison des Jeunes et de la Culture poursuit sa transformation. Devenue centre socio-culturel, elle ouvre désormais ses portes à tous les habitants, qu'ils soient adhérents ou non. Au-delà des activités proposées, la structure met l'accent sur l'accueil, l'écoute, l'accompagnement et le lien social avec la volonté de devenir un véritable lieu de rencontre pour les familles, les jeunes et également les seniors. Et si vous cherchez une idée de sortie ce week-end, plusieurs feux d'artifice illumineront le ciel du bassin aixois samedi soir. Des spectacles pyrotechniques sont annoncés à Grésy-sur-Aix, Mairie, Drumettaz, Clarafond, ainsi qu'à Saint-Pierre-de-Curti à l'occasion des différentes fêtes estivales organisées dans les communes. Et puis on clôture ce journal avec l'agenda de Radio Grand Lac. Demain, rendez-vous au Bourget du Lac pour jour de fête, une journée entièrement gratuite dans les jardins du prieuré. Ça se passe dès 11h du matin, jeux, animations, concerts, spectacle familial, grand blind test, restauration assurée par les associations locales, mais également une grande soirée musicale jusqu'au bout de la nuit sont au programme. Autre rendez-vous incontournable, la fête médiévale de Saint-Pierre-de-Curti, samedi dès 17h30, puis dimanche de 10h30 à 18h au château de Pombos. Au programme campement, démonstration, animation en costume d'époque et feux d'artifice samedi soir. L'entrée est fixée à 5€ pour profiter de l'ensemble des animations. Et samedi également, le quartier du Cierroz à Aix-les-Bains accueille le festival Aix-Nord de midi à 23h. Concerts, ateliers, animations pour toute la famille, défis sportifs, spectacles de cirque, restauration et buvettes rythmeront cette journée festive.
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1: Pour cette journée de vendredi, eh bien le soleil brillera du matin jusqu'au soir avec des températures en hausse. Comptez 19 degrés ce matin du côté de Saint-Alban-l'Est, Barberaz ou encore Drumettaz-Clarafond. Et au meilleur de la journée, le mercure grimpera jusqu'à 32 degrés, notamment du côté de Chambéry, d'Aix-les-Bains et du Bourget-du-Lac. Voilà donc pour vos prévisions météo. Je vous souhaite un excellent vendredi, mais aussi et surtout un très bon week-end à l'écoute du Grand Bain de la vie locale.
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1: Bonjour à toutes et à tous, voici l'essentiel de l'actualité de ce vendredi 3 juillet sur Radio Grand Lac. La vigilance reste maximale dans le sud de la France après plusieurs incendies. Près de 1200 hectares sont partis en fumée entre l'Aude, l'Hérault et les Bouches-du-Rhône. Le feu le plus important concerne l'Aude où 900 hectares ont été parcourus. Plusieurs routes restent fermées et des habitants ont dû être accueillis dans des centres d'hébergement. Près de Marseille, les incendies de Rognac et de Lançon-Provence sont désormais maîtrisés ou en voie de stabilisation, alors qu'un nouvel épisode de forte chaleur est attendu. 6 départements sont placés sous un risque très élevé d'incendie. Le Premier ministre réunit aujourd'hui à Marseille une cellule interministérielle consacrée à la gestion de la canicule et des feux de forêt. À l'étranger, nouvelle nuit meurtrière en Ukraine. Kiev a été visée par une importante attaque de missiles et de drones russes. Le dernier bilan fait état d'au moins 13 morts et 86 blessés, parmi lesquels des enfants. De nombreux immeubles d'habitation ont été touchés. Les autorités ukrainiennes demandent une nouvelle fois à leurs alliés d'accélérer les livraisons de systèmes de défense anti-aérienne. Retour en France où la Cour de justice de la République prononce un non-lieu en faveur d'Aurore Berger. La ministre était soupçonnée d'avoir menti sous serment devant une commission d'enquête parlementaire au sujet de ses relations avec une représentante du secteur des crèches privées. Les magistrats estiment que les investigations n'ont pas permis d'établir l'existence d'un faux témoignage. Les noyades continuent d'inquiéter les autorités. Depuis le 19 juin, plus de 90 personnes ont perdu la vie en France, selon la ministre des Sports. Un chiffre en hausse largement attribué aux fortes chaleurs qui poussent davantage de personnes à se baigner. Les pouvoirs publics appellent à la plus grande prudence, notamment pour les enfants et les nageurs peu expérimentés. Et puis à quelques jours d'une décision très attendue de la Cour d'appel de Paris, Marine Le Pen affirme qu'elle ne pourrait pas mener une campagne présidentielle avec un bracelet électronique. La dirigeante du Rassemblement national assure qu'elle sera candidate en 2027 si les conditions lui permettent de faire campagne librement.
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1: À Chambéry, les bars et restaurateurs peuvent souffler. La ville autorise finalement l'ouverture des terrasses samedi soir pour la diffusion du 8e de finale de la Coupe du Monde entre la France et le Paraguay malgré un coup d'envoi fixé à 23h. Une dérogation qui était très attendue par les professionnels après une première interdiction qui leur avait fait perdre une grande partie de leur chiffre d'affaires lors du précédent match des Bleus. Les commerçants espèrent désormais une soirée animée et un centre-ville rempli de supporters. Avec les fortes chaleurs, la Ligue pour la protection des oiseaux de Savoie appelle chacun un petit geste pour la faune sauvage. Installer un récipient peu profond rempli d'eau fraîche dans son jardin ou sur son balcon peut permettre aux oiseaux de s'hydrater. Il est conseillé de placer ses points d'eau à l'ombre, de renouveler l'eau chaque jour et de les installer dans un endroit où les oiseaux restent à l'abri des prédateurs. À Aix-les-Bains, la Maison des Jeunes et de la Culture poursuit sa transformation. Devenue centre socio-culturel, elle ouvre désormais ses portes à tous les habitants, qu'ils soient adhérents ou non. Au-delà des activités proposées, la structure met l'accent sur l'accueil, l'écoute, l'accompagnement et le lien social avec la volonté de devenir un véritable lieu de rencontre pour les familles, les jeunes et également les seniors. Et si vous cherchez une idée de sortie ce week-end, plusieurs feux d'artifice illumineront le ciel du bassin aixois samedi soir. Des spectacles pyrotechniques sont annoncés à Grésy-sur-Aix, Méry, Drumettaz, Clarafond, ainsi qu'à Saint-Pierre-de-Curtie à l'occasion des différentes fêtes estivales organisées dans les communes. Et puis on clôture ce journal avec l'agenda de Radio Grand Lac. Demain, rendez-vous au Bourget du Lac pour jour de fête, une journée entièrement gratuite dans les jardins du prieuré. Ça se passe dès 11h du matin, jeux, animations, concerts, spectacles familial, grand blind test, restauration assurée par les associations locales, mais également une grande soirée musicale jusqu'au bout de la nuit sont au programme. Autre rendez-vous incontournable, la fête médiévale de Saint-Pierre-de-Curtie, samedi dès 17h30, puis dimanche de 10h30 à 18h au château de Pombos. Au programme campement, démonstration, animation en costume d'époque et feux d'artifice samedi soir. L'entrée est fixée à 5€ pour profiter de l'ensemble des animations. Et samedi également, le quartier du Cierroz à Aix-les-Bains accueille le festival Aix-Nord de midi à 23h. Concerts, ateliers, animations pour toute la famille, défis sportifs, spectacles de cirque, restauration et buvette rythmeront cette journée festive.
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1: Pour cette journée de vendredi, eh bien le soleil brillera du matin jusqu'au soir avec des températures en hausse. Comptez 19 degrés ce matin du côté de Saint-Alban-l'Est, Barberaz ou encore Drumettaz-Clarafond. Et au meilleur de la journée, le mercure grimpera jusqu'à 32 degrés, notamment du côté de Chambéry, d'Aix-les-Bains et du Bourget-du-Lac. Voilà donc pour vos prévisions météo. Je vous souhaite un excellent vendredi, mais aussi et surtout un très bon week-end à l'écoute du Grand Bain de la vie locale.
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2: Il est l'heure de votre horoscope en ce vendredi 3 juillet sur Radio Grand Lac et nous débutons avec les béliers. Vous aurez l'énergie pour faire avancer un projet qui vous tient à cœur. En amour, misez sur la spontanéité. Les taureaux, une bonne nouvelle pourrait arriver du côté des finances ou du travail. Prenez aussi le temps de souffler. Les gémeaux, les échanges seront favorisés en ce vendredi. Alors n'hésitez pas à prendre la parole. Une rencontre pourrait vous surprendre. Les cancers, votre intuition sera votre meilleur guide. Écoutez votre ressenti avant de prendre une décision importante. Les lions, vous serez au centre de l'attention. Profitez-en pour mettre vos idées en avant. Côté cœur, la complicité est au rendez-vous. Les vierges, ce sera une journée idéale pour remettre de l'ordre dans vos dossiers ou dans vos projets. Ne cherchez pas la perfection à tout prix. Les balances, votre bonne humeur sera communicative et facilitera les échanges. Un petit plaisir improvisé vous fera le plus grand bien. Les scorpions, vous avancerez avec détermination malgré quelques imprévus. En soirée, accordez-vous un moment de détente. Les sagittaires, l'envie d'évasion sera forte en ce vendredi. Même sans partir loin, changez vos habitudes pour retrouver de l'inspiration. Les capricornes, vos efforts commencent à porter leurs fruits. Gardez le cap, la reconnaissance n'est plus très loin. Les Verseaux, une idée originale pourrait faire la différence. Faites confiance à votre créativité et osez sortir des sentiers battus. Et nous terminons avec nos amis les poissons. La douceur sera votre meilleur allié dans vos relations. Une discussion sincère pourrait renforcer un lien important.
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2: Bon vendredi, merci d'être à l'écoute du Grand Bain de la vie locale. Maxime pour vous accompagner sur les ondes de Radio Grand Lac avec votre question du jour. Et ce matin, c'est une question d'histoire. Quel surnom est donné au roi Henri IV pour évoquer sa passion des femmes? Réponse A, l'intrépide Galapia. Réponse B, le vil coquin. Réponse C, le ver galant. Ou réponse D, le roi libertin. Vous pouvez dès à présent jouer avec nous sur la page Facebook de Radio Grand Lac en message privé en nous envoyant A, B, C ou D la bonne réponse. Elle arrivera comme d'habitude juste après notre chanson du jour. Mais avant, place maintenant à votre éphéméride.
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2: En ce vendredi 3 juillet, bonne fête à tous les Thomas. Votre dicton du jour pour avoir un beau navet, juillet doit le trouver fait. Du côté de votre chanson du jour, on remonte le temps au vendredi 3 juillet 1998. Ce jour-là, Mano était au sommet des charts français avec le fameux tube La Tribu de Dana qu'on a tous chanté en soirée. Et c'est pour ça qu'on va se l'écouter tranquillement ce vendredi sur le Grand Bain de la vie locale. Et on revient juste après avec la réponse à notre question du jour. À tout de suite.

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1: Mano, la tribu de Dana à l'instant dans les souvenirs sur le grand bain de la vie locale. Merci d'être avec nous en ce vendredi matin. C'est l'heure de la réponse à votre question du jour qui est une question d'histoire. Quel surnom est donné au roi Henri IV pour évoquer sa passion des femmes? Réponse A, l'intrépide Galapia. Réponse B, le vil coquin. Réponse C, le ver galant. Ou réponse D, le roi libertin. Eh bien, la bonne réponse est évidemment la réponse C, le ver galant. Et c'est un joli 88% de bonnes réponses ce matin. Un grand bravo à vous toutes et vous tous. Et pour les petites explications, eh bien Henri IV a eu au moins 12 enfants illégitimes de 7 maîtresses différentes. Voilà donc pour votre question du jour de ce vendredi. On se retrouvera évidemment à partir de lundi sur les bonnes ondes du Grand Bain de la vie locale. Je vous souhaite un excellent vendredi évidemment et surtout un très bon week-end. Bye bye.
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2: Oh, quel bonheur de vous retrouver en ce vendredi 3 juillet en direct sur les ondes de Radio Grand Lac dans le grand bain de la vie locale. À la veille du premier week-end du mois de juillet, peut-être qu'on a déjà des touristes qui sont sur notre territoire et on les accueille avec beaucoup de sympathie pour eux et on les remercie d'avoir choisi notre territoire Grand Lac, notre lac du Bourget, notre belle Savoie. Et puis faites marcher, faites fonctionner tous nos acteurs économiques et touristiques locaux. Ils le méritent tellement. On est en direct ce matin avec un ami, quand on parle d'acteurs touristiques et économiques, il en fait certainement partie. C'est le directeur général du domaine de Marlioz, notre ami Florian Hugonnet, qui est avec nous. Bonjour Florian.
3: Bonjour Jean-Pierre, merci de me recevoir.
2: Ben, c'est un bonheur, Florian, de recevoir l'hôtelier le plus titré au monde, hein, comme j'aime dire, puisque c'est toutes les semaines qu'il nous annonce un nouveau titre et c'est toutes les semaines qu'on est fier et heureux pour lui. Florian Hugonnet, donc à la tête du domaine de Marlioz, ce grand parc face à l'hippodrome. Présente-nous un petit peu, on va parler donc des animations, on va parler du 13 juillet, on va parler de Cinépark, cet événement devenu incontournable et qui est né de ton imagination féconde il y a quelques années. On va parler un peu de toutes les animations de l'été à bord du Séquoia, à côté du Séquoia et tout et tout. Présente-nous un peu ce domaine de Marlioz pour celles et ceux qui nous écoutent et qui ne te connaissent pas encore.
3: Eh ben pour ceux qui connaissent pas, c'est avant tout un domaine historique de la ville aixoise, puisque à la base c'était
2: un domaine privé, hein.
3: Privé, tout à fait. Il a toujours été privé depuis son ouverture dans les années 1850, puisque c'est l'établissement thermal qui a été créé en premier. C'est d'ailleurs le premier établissement thermal en voie respiratoire de la région. Se sont ajoutés au fur et à mesure des années deux établissements hôteliers. On a un hôtel Ibistize 200 chambres, un hôtel Mercure de 60 chambres. On a également un spa qui est associé à la marque Nux, qui s'appelle les Bains des Alpes.
2: Oui, qui a un an, là.
3: Voilà, qui fête aussi son anniversaire au 1er juillet.
2: 1er juillet, l'année dernière, ça a ouvert, et ça tourne bien,
3: c'est Bains des Alpes. On a de très très belles performances.
2: 900 mètres carrés, je crois. Hein.
3: Exactement, je connais bien l'endroit.
2: Je me rappelle de l'émission que nous avions fait.
3: Et puis une partie séminaire, puisqu'on a à peu près 16 salles, on a plus de 700 mètres carrés de salles des séminaires, dont la plus grande fait 320 personnes. Et puis une partie événementielle, on viendra dessus. Et puis toute la partie restauration, avec notre restaurant Bios, plutôt restaurant bistronomique.
2: Ah ouais, mais ça, j'en parlais parce qu'on y mange très très bien. Le Bios, rapport qualité-prix incroyable, avec un service toujours de qualité. Il faut saluer les équipes qui travaillent avec toi, Florian. Vraiment, vraiment. Et voilà, qu'on mange dedans, dans un endroit feutré ou dehors sur la terrasse, on est toujours très, très bien au Bios. Et ça, je tiens à le dire, allez manger au Bios.
3: Merci, JP. Et puis, sur la partie la guinguette du Séquoia qui s'est agrandie cette année, puisqu'à la base, on avait commencé il y a 4 ans maintenant avec juste un food truck. Et puis, progressivement, la demande a grandi. Là, on a un food truck, on a un deuxième food truck. Donc, un food truck qui est dédié au burger, un food truck qui est dédié à la partie pita grecque. Et puis, on a un bar qui s'est vraiment agrandi, puisque c'est un double conteneur. Et donc, tous les soirs, on fait entre 100 et 200 personnes chaque soir dans cet espace, parce qu'on l'a vraiment aménagé. Et c'est vrai que c'est un peu plus frais avec ce grand séquoia au pied. Et donc, on a pas mal d'aixois et puis de touristes qui viennent en profiter.
2: Et c'est vrai qu'avec les temps particulièrement chauds, le soir sous les arbres, on est toujours bien. Hein, donc, c'est un moment de détente.
3: Oui, on fait partie des endroits de fraîcheur, on va dire, d'Aix-les-Bains, comme on en parle beaucoup en ce moment dans l'actualité. Et on a pas mal d'Aixois qui s'approprient le parc, qui viennent lire un bouquin l'après-midi pour être un peu plus au frais, parce que c'est vrai que le lac est grand, mais il est souvent pris d'assaut l'été. Oui. Et là, on est plutôt bien au calme.
2: Donc, on peut aller dans le parc, bien sûr, sans avoir une chambre à l'hôtel ou sans consommer sur place. Le parc est ouvert à tous.
3: Tout à fait.
2: Hein, d'accord. Et donc, les food trucks sont ouverts quand c'est...
3: Alors, c'est du mardi au dimanche, c'est tous les soirs, de 18h à 22h de mémoire. Vous pouvez consommer juste une boisson ou dîner aussi. Il y a une équipe dynamique au sein de cette nouvelle guinguette et on est très content de l'avoir inaugurée il y a quelques semaines.
2: Voilà. Et puis donc, il y a les terrasses, notamment avec de la musique, je crois que c'est le mercredi, ça.
3: Alors en fait, on a toute une programmation maintenant sur cette guinguette. Du 3 juin au 26 août, on va avoir des concerts tous les mercredis, ce qu'on appelle les terrasses du mercredi. Donc on va avoir différents groupes musicaux. On en a eu un avant-hier et qui a vraiment beaucoup plu. Je crois qu'on a accueilli 250 personnes sur l'événement. Donc voilà, ça danse, ça chante. C'est vraiment un endroit très très familial. C'est intergénérationnel.
2: Bien sûr.
3: Ouais, on a les grands-parents qui viennent avec leurs petits-enfants. On a des parents aussi, donc c'est vrai. Et puis parfois des hommes d'affaires qui sont là en séjour
2: et qui profitent de ces soirées les plus longues de l'année. Et puis chaudes, douces, sous les arbres du parc du domaine de Marlioz.
3: Voilà. Et puis les vendredis, on a une soirée blind test. Ça commence dès ce soir jusqu'au 28 août. Donc les clients sont invités à découvrir les artistes et c'est un moment aussi très convivial et challengeant aussi. Et puis une nouveauté cette année qu'on a créée, c'est le Comedy Club qui fonctionne aussi très très bien. Tous les samedis, on va avoir 4 artistes qui vont faire un Comedy Club où ils vont s'exprimer devant le public pour un petit quart d'heure, 20 minutes. Et donc, ça va alterner avec les artistes. Et on a lancé ça maintenant. On va être à la troisième soirée. Et c'est vrai que ça prend de l'ampleur chaque semaine. Donc, on est plutôt très content parce qu'on ne savait pas ce que ça allait donner. Donc, on teste. Et puis, on est content de voir le succès au rendez-vous.
2: Alors, en tout cas, tout le monde se demande comment Florian peut avoir autant d'idées à la fois.
3: Alors j'ai la chance d'avoir
2: une équipe avec toi.
3: Une équipe qui m'aide tout au long de l'année, parce que c'est vrai qu'on les clients ne voient pas l'envers du décor, mais sur les événements, c'est des choses qu'on prépare depuis le mois de septembre, avec des grosses parties aussi de négociations, des partenaires qui s'associent à l'événement dont vous faites partie.
2: Bien sûr, avec bonheur.
3: Et je vous remercie. Et c'est vrai que c'est toute cette phase de programmation, d'animation, de négociation avec les partenaires qui fait qu'on arrive aussi à maintenir ces événements gratuits, que les gens consomment aussi sur place. Ça fait partie finalement du modèle économique. Et dans ces événements, on a toujours eu l'envie de ne pas passer de passer sur des prix festivals, de rester abordable finalement à tout le monde. Et ça, c'est important pour nous. Et j'ai la chance d'avoir une équipe, c'est vrai, qui m'est fidèle depuis un certain nombre d'années maintenant, et puis qui est très challengeant sur les idées. Donc c'est vrai que
2: c'est à celui qui a l'idée la meilleure ou la plus folle, et toute l'équipe après met tout en place pour que l'idée se réalise. Oui, donc les accès au parc, c'est gratuit, hein.
3: Exactement, c'est gratuit. On a le parking sur tout l'événement de la guinguette. On a un parking de 200 places, donc c'est vrai que c'est facilement accessible pour les clients extérieurs. Ils peuvent y accéder directement. Les mobilités douces sont aussi acceptées, tout ce qui est vélo. Et puis, on a la ligne de bus qui est au pied aussi du domaine. Donc, voilà, différents moyens de venir.
2: Donc, un véritable joujou pour Florian que ce domaine de Marlioz, domaine privé, avec toutes ces animations. On redonne peut-être donc les terrasses du mercredi. C'est le mercredi. Le vendredi, c'est le blind test. Le samedi, c'est le comedy club.
3: Voilà.
2: Et donc, autrement, les food trucks, c'est du mardi au samedi.
3: Au dimanche soir.
2: Voilà. Le dimanche soir aussi.
3: Et
2: hein.
3: Aussi. D'accord. C'est vrai que souvent...
2: Juste le lundi où c'est plus calme.
3: Voilà. C'est où surtout on laisse un peu les équipes se reposer.
2: Bien sûr.
3: C'est important.
2: Bien sûr. Alors, on a fait un petit peu le tour des animations estivales. Puis là, la prochaine grande date, c'est dans 10 jours. C'est le 13 juillet pour fêter le 14 juillet, la fête nationale au domaine de Marlioz. Comment ça va se passer, Florian ? Et ben là, il va y avoir des milliers de personnes. Là.
3: Oui, on attend 4000 personnes. D'ailleurs, je passe un message parce qu'il y a moins de 700 places actuellement.
2: Donc moins de 700 places.
3: Ouais, donc ça va aller très, très vite. On a, dès les premiers jours, en fait, en 24 heures, on a 1000 places de réservées. Donc ça a été très, très vite. Ça va être encore un bel événement sur la même dynamique que l'an dernier. Cette année, le pays à l'honneur, c'est la France.
2: C'est pas mal, ça.
3: Voilà, on était plutôt sur les Jeux Olympiques. C'est vrai que cette année, ça va être le feu d'artifice qui sera tiré sera aux couleurs de la France. Donc, dès 18h, ça commence avec une ambiance musicale. À partir de 19h30, on accueillera le premier groupe qui est Talisker, qui est déjà venu sur Cinépark depuis de nombreuses années, qui est un groupe de rockers qui donne une très, très belle ambiance. Ensuite, dès 21h, on retrouvera le groupe Chaber & Co, qui avait été très apprécié l'année dernière. Un peu en mode grand bal du 14 juillet. Mmh. 22h30, le feu d'artifice, et de 23h à 1h, le DJ emblématique d'Aix-les-Bains qui enflamme les dance floors, DJ Manucé, du coup, qui sera présent. Sur la partie organisationnelle, des food trucks dès 18h. On sait que l'année dernière, une de nos difficultés, même si on avait encore grandi le nombre de food trucks, on en manquait encore, donc on en a rajouté 5 cette année. Donc on devrait avoir une plus grande fluidité au niveau de
2: 5 food trucks
3: le soir. On sera au total à une quinzaine de food trucks cette année.
2: Une quinzaine,
3: on aura 5 de plus.
2: C'est énorme.
3: Donc c'est vrai que ça commence à prendre de l'ampleur.
2: D'accord, okay. Donc des food trucks salés, sucrés, un petit peu tout.
3: Un peu de tout. Différentes. On aura. L'objectif, c'est que chaque food truck trouve sa place au sein de l'événement. Donc, chacun a, on va dire, il y a le côté pizza, il y a le côté plutôt burger, il va y avoir le côté chinois, plutôt le côté wrap. Donc, il y a vraiment différentes sortes.
2: Il y a tout.
3: L'idée, c'est que chacun s'y retrouve.
2: Et donc, ça, c'est dans le parc.
3: C'est dans le parc, c'est gratuit, mais c'est sur inscription. Je le répète parce que c'est important. On a beaucoup de personnes qui sont arrivées l'année dernière en nous disant, mais je savais pas qu'il fallait réserver. Oui, c'est important parce que nous, on a une jauge.
2: Vous avez une jauge.
3: Maximum à respecter au niveau de la sécurité du parc. Et donc, c'est important. Et parking, pareil, si vous avez la possibilité de venir en mobilité douce, à pied, bus, ou alors vélo, on aura pas mal de racks à vélo où il est possible de se garer. Et après, sur le parking, par contre, le domaine n'est pas accessible et donc il faudra se garer sur le parking de notre confrère de l'Intermarché.
2: Tout à fait.
3: Avec qui on est en partenaire.
2: 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On peut se garer, on a une petite marche à faire et puis on est dans le domaine, on est dans le parc en toute sécurité. Donc c'est le 13 juillet et puis normalement, si tout va bien, si ça reste comme ça, il y aura un feu d'artifice.
3: Oui. Bah, on l'espère,
2: Si les consignes de l'État ne changent pas.
3: Exactement, là on est dépendant du préfet, si jamais il y avait un arrêté préfectoral.
2: Et si madame la préfète nous écoute, on lui demande de bien vouloir laisser le feu d'artifice très vieux au domaine de Marlioz.
3: S'il peut pleuvoir quelques jours avant, quelques gouttes aussi, ça rafraîchira aussi. Et puis ce qui est important, c'est qu'on n'a pas parlé du site, c'est sur www.parquenfaite.com.
2: Bien sûr.
3: Parquenfaite au pluriel. Où vous pouvez réserver d'ores et déjà les places pour le 14 juillet.
2: Alors donc, ce sont des places assises où on peut emmener aussi son fauteuil, son transat.
3: Exactement. Alors, il y a beaucoup de gens qui sont assis dans l'herbe, qui viennent avec une couverture. C'est vraiment l'esprit bal populaire, convivial. Ouais.
2: Donc, on aura
3: une centaine de transats dans le parc. Et puis, on a tout ce qui est chaises et tables aussi autour de la guinguette. Mais l'idée, c'est vraiment d'être dans la convivialité. Puis, on a beaucoup de gens qui s'installent un peu où ils veulent finalement.
2: Ouais, tout à fait. Voilà. Venez comme vous êtes, venez entre amis, en famille. C'est le 13 juillet au soir au domaine de Marlioz on redonne une fois les concerts. S'il te plaît, pour que...
3: Les concerts, dès 19h30, ça sera Talisker, 21h Chaber & Co et 22h30, le feu d'artifice. Et on terminera avec le DJ de 23h à 1h. L'événement se termine à 1h avec le DJ Manucé.
2: Eh ben, c'est super, super, super. Le 13 juillet au soir au domaine de Marlioz. On va marquer une pause musicale et puis ensuite, eh ben, on va parler de Cinépark, cet événement du cinéma en plein air qui a pris un essor incroyable. Et ben, on en parle, c'est fin juillet, c'est ça, hein?
3: Fin juillet.
2: Eh ben, on en parle dans quelques petites minutes avec Florian Hugonnet, qui est l'homme le plus titré au niveau des hôteliers et au niveau mondial. À tout de suite.

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3: Et nous sommes de retour à 11h18 dans le grand bain de la vie locale pour parler des événements de l'été au domaine Marlioz, au domaine de Marlioz, à Aix-les-Bains, toujours avec son directeur général, l'infatigable Florian Hugonnet. Ça va, Florian? Toujours en forme?
4: Ben, toujours.
3: Il arrête pas de prendre des notes, il arrête pas de répondre au téléphone. Il a encore plein d'idées pour son domaine, pour ce formidable domaine que l'on aime, qui fait pleinement partie du patrimoine de notre territoire. On a parlé donc dans une première partie des animations, les mercredis soirs avec les terrasses du mercredi, les vendredis avec le blind test, le samedi avec les comedy clubs. On a parlé de ce parc qui est ouvert à tous. Vous pouvez aller passer un moment à l'ombre sous les arbres, vous reposer, il n'y a pas de problème. On a parlé des animations, on a parlé du 13 juillet. Et là, on va parler, avant d'en venir à Cinéparc, aux événements bien-être, puisqu'on est quand même sur le territoire Grand Lac, ex-Rivière des Alpes, qui est le territoire du bien-être par excellence. Alors, dis-nous tout.
4: Eh bien, c'est vrai qu'on a plusieurs, je vais dire, thématiques, et le bien-être fait partie de l'ADN du territoire et puis de l'ADN aussi du domaine, forcément avec le côté thermalisme et le côté bien-être à travers le spa. Et c'est vrai que ça fait un certain nombre d'années où maintenant on a des professeurs qui interviennent régulièrement, qui sont des professeurs du territoire, dont certains que vous connaissez bien, notamment Anaïs Roynard.
3: Oui, notre Anaïs.
4: Qui anime une émission
3: Destination Bien-être, en partenariat avec Aix-les-Bains Riviera des Alpes, et qui était encore là avant-hier, deux mercredis par mois à 13h.
4: Voilà, et bien chez nous, elle fait de la relaxation sonore avec notamment les gongs tibétains.
3: Oui.
4: Et c'est quelque chose qui est très apprécié. Donc là, c'est comme les événements. Alors, c'est des événements qui sont payants. Donc, des cours avec généralement soit en individuel, soit ça peut se réaliser aussi en petit groupe. Et elle donne des cours quasiment toutes les semaines. Comme sur les événements, vous pouvez retrouver soit sur www.domainedemarlioz.com les cours, soit sur Parc en Fête aussi, il y a un lien qui redirige. On a aussi des cours de yoga avec Camille Cluzot, des cours avec de sylvothérapie, là c'est plutôt tous les 15 jours avec Luc Lachenal. Et puis notre dernière nouveauté, c'est des cours de tai chi avec Marvin, qui est un excellent professeur. Et c'est pareil, c'est des cours qui plaisent bien. Dès que les professeurs ont l'opportunité, ils le font en extérieur. C'est quand même appréciable de profiter du parc et puis de la vue sur le Revard ou la Dent du Chat. Et puis après, on a un événement un peu plus festif qui lie à la fois la partie, je vais dire, bien-être et festive, puisqu'on a ce qu'on appelle des sparties, spa plus parties. On aura deux événements dans l'été.
3: D'accord.
4: Un le 21 juillet, un le 18 août, qui se dérouleront dans notre spa, les Bains des Alpes, où on a un DJ présent et puis une soirée qui est organisée en conséquence.
3: D'accord. Donc, et pour connaître toutes les dates, il y a aussi un site internet, là?
4: Oui, exactement. www.domainedemarlioz.com ou Parc en Fête. Vous allez dans la rubrique événements et vous avez vraiment le calendrier de tous les événements du mois.
3: Vous avez tout. En tout cas, ça n'arrête pas au domaine de Marlioz, mais c'est vrai que c'est un tel établissement, c'est un tel endroit, c'est un tel lieu qui s'y prête vraiment à l'organisation de manifestations et d'événements. Hein.
4: Oui, tout à fait.
3: Avec ce grand parc. Combien d'hectares il fait déjà, le parc?
4: 10 hectares.
3: 10 hectares, donc énorme, un beau poumon vert, et puis en plus avec l'hippodrome en face, voilà, ça ne gâche rien pour la quiétude et puis pour la beauté du cadre. Et le parc, il y a aussi cette petite forêt qui est derrière,
4: oui,
3: là.
4: C'est vrai qu'il y a peu de gens qui le savent, il y a le côté parc visible, mais derrière on a une vraie balade qui fait à peu près 2-3 kilomètres, et on peut vraiment faire le tour du domaine à pied. On commence pas très loin de la Villa Marlioz finalement, qui est juste au-dessus de nous, et on va aller dans la forêt. On peut y découvrir notamment les sources thermales, puisque peu d'Aixois le savent, mais on a cinq sources thermales d'origine.
3: Oui. Là, on Berlioz,
4: voilà.
3: D'accord.
4: Et donc, on a un parcours des sources où on explique en quelle année elles ont été trouvées, par qui, comment et jusqu'à quand elles ont été utilisées. Aujourd'hui, on n'utilise qu'un forage, qu'une source thermale, mais c'est vrai qu'il y en a un certain nombre.
3: Ah oui, d'accord. Et donc, en faisant cette balade qui est pour tous, qui est
4: oui, ça, il y a très peu de dénivelé, donc c'est vrai que elle est très accessible.
3: Et donc, on peut partir du parc, en fait, du domaine.
4: Exactement.
3: Et on monte le petit sentier, là.
4: Oui. C'est vrai qu'on a fait beaucoup de plantations d'arbres dans le cadre des engagements développement durable qu'on a eu depuis 2 ans maintenant. On a planté un peu plus de 140 arbres et arbustes en début d'année. Et on verra, je pense, la floraison encore plus l'année prochaine. Mais c'est vrai qu'on l'a beaucoup embelli cette année. On va continuer à l'embellir dans les années à venir.
3: Eh ben, en tout cas, c'est super. Et je vais aller faire cette balade. Je ne savais pas qu'on pouvait aller vers les sources thermales, qui en a 5. Donc voilà, quelque chose à faire. Eh ben, merci beaucoup, Florian. Et puis alors, cet événement maintenant que tout Aixois attend, que tous les, même les touristes, puisque ceux qui viennent en vacances s'arrangent même parfois pour tomber la semaine de Cinéparc. Cinéparc, c'est une idée un petit peu folle, mais bon, c'est une idée qui a été créée il y a combien de temps maintenant?
4: On est à la 6e année.
3: C'est la 6e année de faire du cinéma en plein air. Cinéma en plein air et au moment donc de l'été, au moment où il fait beau, avec un grand écran. Et ça marche bien.
4: Et ça marche très très bien. C'est vrai qu'on a, vous faites partie des partenaires qui nous ont suivis dès le début. Et c'est vrai que quand on commence un événement, on ne sait pas où on va commencer,
3: oui,
4: puis on sait pas où ça va s'arrêter, parce qu'il y a globalement, on dit que souvent les événements durent au bout d'un ou deux ans, on voit que le modèle économique tient pas et derrière, malheureusement, ça ne se pérennise pas. Et finalement, ces événements ont grandi d'année en année. La première année, on avait fait ça sur 4 jours et on avait accueilli 2000 personnes. Et là, c'est vrai qu'on va être sur 7 jours cette année, comme l'année dernière au nombre de jours, mais on va encore augmenter la jauge et on sera à 15 000 personnes, un peu plus
3: 15 000 personnes.
4: 2000 personnes par soir. Donc c'est vrai que c'est des événements qui prennent de l'ampleur. On est devenu le premier festival en plein air de province. Avant nous, il y a un festival, mais qui est vraiment sur Paris, qui est au niveau de Bercy.
3: Ah oui, donc c'est pas pareil.
4: On n'est pas du tout dans le même environnement, mais c'est vrai qu'un événement privé finalement, puisque là c'est du public, un événement privé, on est le premier en France et surtout gratuit. L'idée, c'était vraiment de donner un accès à la culture à tous lors de ces événements. Et donc c'est vrai que c'est très apprécié. On le voit, on a ouvert les votes le 1er juillet et on a déjà plus de 3000 places qui ont été réservées. Donc c'est vrai que c'est impressionnant, ça va de plus en plus vite.
3: Et ça va de plus en plus vite. Et on voit donc ces soirées qui sont vraiment sympas aussi, qui sont conviviales, où les parents viennent avec les enfants, avec les grands-parents. On va passer une soirée sympa et en regardant un film.
4: C'est ça, entre amis, famille, intergénérationnel, c'est vraiment c'est ce qui m'anime, c'est vraiment ce côté, on est là, on profite ensemble, on discute, il y a des gens qui se rencontrent, il y a des fois des clients internationaux même qui viennent, donc c'est assez intéressant en termes de dynamique et le public est vraiment très sympa. J'ai toujours des mots d'attention des personnes en me disant c'est génial ce que vous faites, merci, même des familles qui nous l'ont dit, on peut pas toujours se payer le cinéma, ça va, merci, parce que
3: ça permet d'aller voir des grands films, puis en plus sur grand écran, il y a le charme, et c'est gratuit.
4: Et c'est gratuit, c'est vrai que ça fait partie des choses importantes. On milite chaque année pour conserver ce modèle économique, pour justement que ça perdure, parce que c'est gratuit pour les personnes, mais c'est pas gratuit pour nous, parce que c'est quand même un budget important, les droits des films, la location de l'écran, il y a tout un tas de coûts derrière, forcément, qui sont associés à chaque événement qu'on monte.
3: Bien sûr. Alors, c'est quoi le calendrier de Cinéparc?
4: Alors, le calendrier cette année, c'est du 31 juillet au 6 août, avec une très très belle programmation, puisque je rappelle que c'est les Aixois qui ont voté en février pour leur film préféré, et à travers, je vais dire, différentes catégories, différentes compositions de films. On a des films français, on a des films plutôt internationaux, on a des films plutôt sur la cible enfant comme chaque année, et puis des films un peu plus sur l'aventure, d'autres un peu plus sur l'action, un peu plus sur la romance. Voilà,
3: il y a
4: vraiment
3: styles,
4: une variété de styles de films.
3: Alors, quels sont ces films ?
4: Alors, sur les films, on a le best-seller, je vais dire, de cette année, ça va être le film d'ouverture. Donc le 31 juillet, on passera le Comte de Monte Cristo, qui a fait un carton sur le box-office l'année dernière.
3: Qui est long comme film, hein ?
4: Qui est assez long, avec notamment comme acteur Pierre Niney. Le 1er août, on aura Grise, qui est quand même un des incontournables des films. Le 2 août, on aura le film international Very Bad Trip. Le 3 août, ça sera le sens de la fête avec Omar Sy. Le sens de la fête. Le 4 août, du coup, ça sera Demain tout commence, qui est là et avec Omar Sy. Le 5 août, ça sera le film dédié aux enfants avec L'âge de glace. Et le 6 août.
3: Ah, aux enfants, puis aux grands aussi.
4: Aux grands aussi, c'est vrai.
3: Parce que, on rigole toujours devant L'âge de glace. Hein.
4: Et puis le 6 août, le film de clôture, c'est Qu'est-ce qu'on a fait au bon Dieu.
3: D'accord. Donc, un joli programme, éclectique, riche, et qui permet de passer des bonnes soirées. Les films commencent vers quelle heure ? Donc, c'est à la nuit tombée.
4: Alors, les films, c'est plutôt vers 21h, mais la soirée commence dès 18h, un peu comme le 13 juillet. On commence par des concerts, il y a un village food truck. Là, pareil, on a un ou deux food trucks supplémentaires, donc on va être à peu près une dizaine de food trucks. Il y a à peu près 500 transats qui sont présents pour l'événement. Et donc, les premières personnes forcément qui s'installent peuvent en bénéficier. Les autres peuvent venir, bien sûr, mais il n'y a pas de place garantie. Donc, on a beaucoup de gens qui viennent avec leur siège, viennent avec leur couverture, différents éléments. Et puis, chaque soir, on a un groupe musical différent, avec des styles différents. Il y en a qui nous suivent depuis maintenant 6 ans, qu'on a plaisir à retrouver chaque année. Donc, ça fait partie des événements phares de la destination.
3: Bien sûr. Est-ce qu'on a le nom des groupes, des concerts ?
4: Oui.
3: Tu peux nous le dire aussi, Florian.
4: Le 31 juillet, on aura Loen Ben, qui est un duo. Le 1er août, on aura le groupe Noisy Jack. Le 2 août, on aura Ramdam, qui est un groupe qui est très connu sur Aix-les-Bains.
3: Tous des locaux. Hein.
4: Oui, c'est beaucoup de locaux dans la région.
3: Bien fait, bien sûr.
4: Ramdam, ils interviennent aussi, je crois, dans des événements d'Aix-Riviera des Alpes cet été.
3: Bien sûr.
4: On aura Crystallize le 3 août, qui était un groupe qui était venu il y a pas mal de fois sur Cinépark. Team Gad le 4 août. On aura Fleck Kess le 5 août. Et puis le 6 août, on aura Petit Nouveau qui est After Rain. Donc des groupes avec des styles totalement différents. Et c'est vrai que ça, je le redis aussi, c'est important, mais pour ceux qui ont envie juste de profiter des groupes musicaux, ils peuvent venir sans venir à Cinépark. Les groupes sont vraiment en accès libre avec cet accès à la guinguette.
3: Donc les groupes, c'est à partir de quelle heure ?
4: C'est à partir de 18h.
3: 18h, donc jusqu'au début du film, en gros. Hein.
4: Exactement.
3: D'accord.
4: Ouais.
3: Et pareil, il y a des food trucks, il y a tout ce qu'il faut pour se restaurer.
4: Exactement. Sucré, salé, on a plein de styles différents. Donc, n'hésitez pas à venir consommer, faire fonctionner les commerçants locaux qui ont plaisir à vous régaler ces soirs-là. Et puis, on aura aussi un peu de spectacles d'art de rue. On aura du maquillage, on aura notamment pour les enfants, les soirs des enfants, on aura un sculpteur de ballon.
3: Un sculpteur de ballon,
4: ce qui plaît beaucoup. On aura aussi une soirée avec Explore, qui est l'escape game d'Aix-les-Bains. Donc il y a différents événements, et puis c'est vrai que ça fait partie des choses qui me tenaient à cœur. Depuis 2 ans, on a beaucoup travaillé avec les partenariats entre les différents événements. C'est vrai que c'était important pour moi qu'on travaille tous ensemble, finalement.
3: Bien sûr, c'est intelligent.
4: De se faire un petit peu de l'auto-promotion. Donc, on travaille avec le festival ATCA, que vous connaissez.
3: Bien sûr,
4: très bien.
3: Qui aura lieu au mois d'octobre.
4: Hein. On travaille aussi avec la brasserie Caco, avec Ours en scène, qui est aussi, dont vous êtes aussi partenaire, je crois.
3: Oui, tout à fait.
4: Et puis, pas mal d'événements sur la destination. L'idée, c'est vraiment de se promouvoir. Et puis, un des événements majeurs sponsor aussi Aixois, c'est le festival autour du chocolat qui
3: le salon du chocolat qui aura lieu les 10 et 11 octobre, que nous avons le plaisir d'organiser et qui est quasiment complet. On peut même dire qu'il est complet, voilà. Mais on a encore quelques demandes, donc on essaye de grappiller un peu pour pouvoir prendre tout le monde. 10 et 11 octobre, et merci, oui, tu vas faire notre promotion de ce beau salon. Donc, mais c'est tellement bien quand tout le monde veut travailler ensemble parce que tout le monde a y gagné, le territoire a y gagné, et avec, seul on va plus vite, mais ensemble on va toujours plus loin.
4: C'est vrai.
3: N'est-ce pas, Florian? En tout cas, Cinépark, si certains veulent encore prendre des places, faites vite. Il y a une jauge de 15 000 en tout, mais par soir, c'est combien?
4: On est à peu près à 2200
3: par soir. Et là encore, ne prenez pas peur, vous pouvez vous garer sur le parking d'Intermarché
4: Exactement.
3: À proximité, un grand parking au centre commercial Le Marlioz. Et donc, vous avez tout ce qu'il faut. Donc, si certains veulent encore prendre leur place, c'est gratuit, mais on s'inscrit.
4: Voilà. parc-en-fête.com, ça prend quelques minutes à s'inscrire, c'est rapide, c'est gratuit comme tu l'as dit. Et voilà, ne tardez pas, on a certains films qui se remplissent très très vite, notamment le Comte de Monte Cristo et L'Âge de Glace qui sont assez loin devant les autres. Et puis on rouvrira toujours une jauge en dernière minute,
3: oui.
4: C'est pour ça que, parce qu'en fait on s'était retrouvé la première année en difficulté à être complet près de 10 jours avant et beaucoup de touristes ne pouvaient pas en profiter, donc on rouvrira une jauge à peu près de 150-200 places la semaine d'avant.
3: Merci beaucoup Florian. Qu'est-ce qu'on peut dire d'autre sur l'été au domaine de Marlioz à 11h34?
4: Et plein de choses. N'hésitez pas à venir, au
3: à passer
4: bain
3: un moment
4: des Alpes,
3: là-bas. Voilà, tout à fait.
4: Restauration aussi.
3: Aller boire un verre sur la terrasse qui surplombe le lac. On est bien. C'est reposant et calme. Et puis encore une fois, merci, bravo à toutes tes équipes.
4: Merci.
3: Combien de personnes qui travaillent au domaine de Marlioz?
4: On est 80 toute l'année. On monte actuellement, on est entre 100 et 120. C'est vrai que j'ai la chance d'avoir des super équipes. Tu le disais.
3: Ah ouais.
4: Je leur dis souvent, mais je suis le chef d'orchestre et sans
3: oui,
4: musicien.
3: Bah bien sûr.
4: Malheureusement, on ne fait pas grand chose
3: hein.
4: En tant que chef d'orchestre.
3: Quelle belle parole pour finir cette émission avec Florian Hugonnet, un homme que l'on aime avoir ici, plein de bon sens, plein de gentillesse et qui veut donner tout ce qu'il peut pour son domaine de Marlioz et à travers son domaine de Marlioz pour notre territoire Grand Lac. Florian, merci beaucoup.
4: Merci Jean-Pierre.
3: Bon été. On se retrouve le 13 juillet au soir. On réserve aussi sa place. C'est gratuit, mais on réserve la place pour être sûr de pouvoir y aller. On passe toutes les animations les mercredis, les terrasses du mercredi, les blind tests du vendredi, les samedis comedy club. Et puis on y va. Quand on veut y aller,
4: c'est
3: food truck, sauf le lundi.
4: Exactement. Hein,
3: sauf le lundi, mais le soir, on peut aller sous les grands arbres, sous le séquoia, les événements bien-être. Redonne-nous peut-être le site internet pour tout trouver.
4: www.domainedemarlioz.com ou parc en fête avec fête au pluriel.com. Vous avez tous les éléments. Il y a à chaque fois une rubrique événements avec le calendrier. Vous cliquez dessus, ça vous donnera les différents sites pour aller réserver.
3: Merci beaucoup Florian Hugonnet et on a hâte de cette 6e édition de Cinépark du 31 juillet au 6 août au domaine de Marlioz. Le cinéma en plein air, le soir sous les étoiles aixoises, ce n'est que du bonheur. Merci Florian Hugonnet, bonne journée à toutes et à tous.
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1: Bonjour à toutes et à tous, voici l'essentiel de l'actualité de ce vendredi 3 juillet sur Radio Grand Lac. La vigilance reste maximale dans le sud de la France après plusieurs incendies. Près de 1200 hectares sont partis en fumée entre l'Aude, l'Hérault et les Bouches-du-Rhône. Le feu le plus important concerne l'Aude où 900 hectares ont été parcourus. Plusieurs routes restent fermées et des habitants ont dû être accueillis dans des centres d'hébergement. Près de Marseille, les incendies de Rognac et de Lançon-Provence sont désormais maîtrisés ou en voie de stabilisation, alors qu'un nouvel épisode de forte chaleur est attendu. 6 départements sont placés sous un risque très élevé d'incendie. Le Premier ministre réunit aujourd'hui à Marseille une cellule interministérielle consacrée à la gestion de la canicule et des feux de forêt. À l'étranger, nouvelle nuit meurtrière.

0: Ukraine, Kiev a été visée par une importante attaque de missiles et de drones russes. Le dernier bilan fait état d'au moins 13 morts et 86 blessés, parmi lesquels des enfants. De nombreux immeubles d'habitation ont été touchés. Les autorités ukrainiennes demandent une nouvelle fois à leurs alliés d'accélérer les livraisons de systèmes de défense anti-aérienne. Retour en France où la Cour de justice de la République prononce un non-lieu en faveur d'Aurore Berger. La ministre était soupçonnée d'avoir menti sous serment devant une commission d'enquête parlementaire au sujet de ses relations avec une représentante du secteur des crèches privées. Les magistrats estiment que les investigations n'ont pas permis d'établir l'existence d'un faux témoignage. Les noyades continuent d'inquiéter les autorités. Depuis le 19 juin, plus de 90 personnes ont perdu la vie en France, selon la ministre des Sports. Un chiffre en hausse largement attribué aux fortes chaleurs qui poussent davantage de personnes à se baigner. Les pouvoirs publics appellent à la plus grande prudence, notamment pour les enfants et les nageurs peu expérimentés. Et puis à quelques jours d'une décision très attendue de la Cour d'appel de Paris, Marine Le Pen affirme qu'elle ne pourrait pas mener une campagne présidentielle avec un bracelet électronique. La dirigeante du Rassemblement national assure qu'elle sera candidate en 2027 si les conditions lui permettent de faire campagne librement.
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0: À Chambéry, les bars et restaurateurs peuvent souffler. La ville autorise finalement l'ouverture des terrasses samedi soir pour la diffusion du 8e de finale de la Coupe du Monde entre la France et le Paraguay, malgré un coup d'envoi fixé à 23h. Une dérogation qui était très attendue par les professionnels après une première interdiction qui leur avait fait perdre une grande partie de leur chiffre d'affaires lors du précédent match des Bleus. Les commerçants espèrent désormais une soirée animée et un centre-ville rempli de supporters. Avec les fortes chaleurs, la Ligue pour la protection des oiseaux de Savoie appelle chacun un petit geste pour la faune sauvage. Installer un récipient peu profond rempli d'eau fraîche dans son jardin ou sur son balcon peut permettre aux oiseaux de s'hydrater. Il est conseillé de placer ses points d'eau à l'ombre, de renouveler l'eau chaque jour et de les installer dans un endroit où les oiseaux restent à l'abri des prédateurs. À Aix-les-Bains, la Maison des Jeunes et de la Culture poursuit sa transformation. Devenue centre socio-culturel, elle ouvre désormais ses portes à tous les habitants, qu'ils soient adhérents ou non. Au-delà des activités proposées, la structure met l'accent sur l'accueil, l'écoute, l'accompagnement et le lien social, avec la volonté de devenir un véritable lieu de rencontre pour les familles, les jeunes et également les seniors. Et si vous cherchez une idée de sortie ce week-end, plusieurs feux d'artifice illumineront le ciel du bassin aixois samedi soir. Des spectacles pyrotechniques sont annoncés à Grésy-sur-Aix, Méry, Drumettaz, Clarafond, ainsi qu'à Saint-Pierre-de-Curtie à l'occasion des différentes fêtes estivales organisées dans les communes. Et puis on clôture ce journal avec l'agenda de Radio Grand Lac. Demain, rendez-vous au Bourget du Lac pour jour de fête, une journée entièrement gratuite dans les jardins du prieuré. Ça se passe dès 11h du matin, jeux, animations, concerts, spectacle familial, grand blind test, restauration assurée par les associations locales, mais également une grande soirée musicale jusqu'au bout de la nuit sont au programme. Autre rendez-vous incontournable, la fête médiévale de Saint-Pierre-de-Curtie, samedi dès 17h30, puis dimanche de 10h30 à 18h au château de Pombos. Au programme campement, démonstration, animation en costume d'époque et feux d'artifice samedi soir. L'entrée est fixée à 5€ pour profiter de l'ensemble des animations. Et samedi également, le quartier du Cierroz à Aix-les-Bains accueille le festival Aix-Nord de midi à 23h. Concerts, ateliers, animations pour toute la famille, défis sportifs, spectacles de cirque, restauration et buvette rythmeront cette journée festive.
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0: Pour cette journée de vendredi, eh bien le soleil brillera du matin jusqu'au soir avec des températures en hausse. Comptez 19 degrés ce matin du côté de Saint-Alban-Lès, Barberaz ou encore Drumettaz, Clarafond. Et au meilleur de la journée, le mercure grimpera jusqu'à 32 degrés, notamment du côté de Chambéry, d'Aix-les-Bains et du Bourget du Lac. Voilà donc pour vos prévisions météo. Je vous souhaite un excellent vendredi, mais aussi et surtout un très bon week-end à l'écoute du Grand Bain de la vie locale.
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2: Il est l'heure de votre programme télé de ce vendredi 3 juillet sur Radio Grand Lac. Sur TF1, à partir de 21h10, les 12 coups, la summer party sur France 2. César Wagner, un mariage, deux enterrements. Sur France 3, la belle histoire de la chanson française. Sur Canal+, à 21h05, Anaconda. Sur France 5, à 21h05, les trésors de Marie-Antoinette à Versailles. Sur M6, ce sera du football à partir de 19h50 avec la Coupe du Monde, 16e de finale, Australie, Égypte. Sur Arte, à 20h55, Meurtre à Stendhal. Sur France 4, à 21h, Requiem de Mozart. Sur LCP, à 21h également, Mai 40, les 30 jours du désastre. Sur W9, à partir de 21h25, Enquête d'action. Sur TMC, Bohemian Rhapsody, la vraie histoire de Queen. Sur TFX, à 21h10, Connasse, princesse des cœurs. Sur Gulli, le lion et le loup, c'est à partir de 21h05. Sur C-Star, à 21h10, Animaux adoptés, nouvelle famille pour une nouvelle vie. Sur T18, à 20h55, De Gaulle, le dernier roi de France. Sur Nouveau 19, à 21h10, Tara Polar Station, mission au cœur de l'Arctique. Sur TF1 série film, New York, unité spéciale. Sur L'Équipe, à 20h40, athlétisme, meeting Stanislas, métropole du Grand Nancy. Et enfin sur Sister, à 21h10, Hawaï 5.0. Voilà donc pour votre programme télé de ce vendredi soir. Je vous laisse faire votre choix et je vous souhaite par avance une excellente soirée télévision.
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1: Hello tout le monde, comme chaque semaine, on se retrouve sur les bonnes ondes de Radio Grand Lac pour vos sorties cinéma. Et on débute avec le film Supergirl. C'est un film action fantastique et même avec un peu de science-fiction. Lorsqu'un adversaire aussi impitoyable qu'inattendu menace son monde, Kara Zor-El, alias Supergirl, fait équipe à contre-cœur avec un improbable compagnon et s'engage dans un périple intergalactique en quête de vengeance et de justice. On poursuit avec le film On l'appelait Robin des Bois. C'est pareil, un film d'action, d'aventure. C'est un petit thriller, on va dire ça comme ça, avec au casting Michael Sarnowski. C'est interdit par contre au moins de 12 ans avec avertissement. Hanté par son passé après une vie de crime et de violence, Robin des Bois est laissé pour mort à l'issue d'un combat qu'il pensait être le dernier. Recueilli par une femme mystérieuse, il se voit offrir une ultime chance de rédemption. Et puis nous terminons cette chronique avec le film Permis de détruire. C'est une comédie avec au casting Eric Fratticelli, mais également Cadmerade. Dominique lutte pour concrétiser son rêve corse entre son cabinet médical en chantier et puis son combat contre une centrale électrique controversée. Quand Olivier, son ami psychanalyste en plein divorce, débarque pour refaire sa vie sur l'île, les deux Pinzuti, français du continent, aidés de leur ami corse Santou, vont tout faire pour s'intégrer à la culture insulaire pour le meilleur et pour le pire. Voilà donc pour vos sorties ciné de la semaine. Je vous laisse faire votre choix et je vous souhaite par avance une excellente séance ciné dans les salles de notre département.

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1: Il est l'heure de votre programme télé de ce vendredi 3 juillet sur Radio Grand Lac. Sur TF1, à partir de 21h10, les 12 coups, la summer party sur France 2. César Wagner, un mariage, deux enterrements. Sur France 3, la belle histoire de la chanson française. Sur Canal+, à 21h05, Anaconda. Sur France 5, à 21h05, les trésors de Marie-Antoinette à Versailles. Sur M6, ce sera du football à partir de 19h50 avec la Coupe du Monde, 16e de finale, Australie, Égypte. Sur Arte, à 20h55, Meurtre à Stendhal. Sur France 4, à 21h, Requiem de Mozart. Sur MCP, à 21h également, Mai 40, les 30 jours du désastre. Sur W9, à partir de 21h25, Enquête d'action. Sur TMC, Bohemian Rhapsody, la vraie histoire de Queen. Sur TFX, à 21h10, Connasse, princesse des cœurs. Sur Gulli, le lion et le loup, c'est à partir de 21h05. Sur C-Star, à 21h10, Animaux adoptés, nouvelle famille pour une nouvelle vie. Sur T18, à 20h55, De Gaulle, le dernier roi de France. Sur Nouveau 19, à 21h10, Tara Polar Station, mission au cœur de l'Arctique. Sur TF1 série film, New York, unité spéciale. Sur L'Équipe, à 20h40, athlétisme, meeting Stanislas, métropole du Grand Nancy. Et enfin sur Sister, à 21h10, Hawaï 5.0. Voilà donc pour votre programme télé de ce vendredi soir. Je vous laisse faire votre choix et je vous souhaite par avance une excellente soirée télévision.
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